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6: Le plan de Dieu est meilleur, car la loi de l'Esprit qui nous donne la vie dans l'union avec Jésus-Christ t'a libéré de la loi du péché et de la mort. Romains 8, verset 2. La loi de l'Esprit de vie qui est en Jésus-Christ nous affranchit de la loi du péché et de la mort. Nous sommes libres de cette dernière uniquement dans la mesure où nous suivons la loi de l'Esprit. Si nous savons ce qui est bien, mais persistons à faire ce qui est mal, notre comportement risque de nous priver de la vie abondante que Dieu veut nous donner ici-bas. Si vous suivez la loi de l'Esprit, la loi du péché et de la mort n'aura aucune emprise sur vous. Le Saint-Esprit vous conduira vers la sainteté et la justice et vous permettra de réaliser pleinement votre destinée. La volonté de Dieu pour vous est plus grande et plus belle que tout ce que vous pouvez imaginer. Soyez prêt à lui obéir, même lorsque vous ne comprenez pas ses voies.
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0: Il y a pour toi des projets de bonheur, un avenir et de l'espérance. Dieu te le rappelle aujourd'hui.
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4: Hé, toi, passe le mot.
5: Oui, tu es ma lumière éternelle. L'Éternel éclaire mes ténèbres. 2 Samuel 22, verset 29. Quand tu te sens perdu, regarde à lui. Il est celui qui te guide. Alors, passe le mot.

0: rappelle-toi que Dieu ne te juge pas. Il t'aime, te pardonne et te donne un nouveau départ.
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6: Le plan de Dieu est meilleur, car la loi de l'Esprit qui nous donne la vie dans l'union avec Jésus-Christ a libéré de la loi du péché et de la mort. Romains 8, verset 2. La loi de l'Esprit de vie qui est en Jésus-Christ nous affranchit de la loi du péché et de la mort. Nous sommes libres de cette dernière uniquement dans la mesure où nous suivons la loi de l'Esprit. Si nous savons ce qui est bien, mais persistons à faire ce qui est mal, notre comportement risque de nous priver de la vie abondante que Dieu veut nous donner ici-bas. Si vous suivez la loi de l'Esprit, la loi du péché et de la mort n'aura aucune emprise sur vous. Le Saint-Esprit vous conduira vers la sainteté et la justice et vous permettra de réaliser pleinement votre destinée. La volonté de Dieu pour vous est plus grande et plus belle que tout ce que vous pouvez imaginer. Soyez prêt à lui obéir, même lorsque vous ne comprenez pas ses voies.
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0: N'oublie pas ce que te dit Jésus. Tout est possible à celui qui croit.
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5: Hey, toi, passe le mot.
6: Oui, tu es ma lumière éternelle. L'Éternel éclaire mes ténèbres. 2 Samuel 22, verset 29. Quand tu te sens perdu, regarde à lui. Il est celui qui te guide. Alors, passe le mot.

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1: Belle matinée à l'écoute de Radio Gospel et bienvenue en ce mercredi matin. Ça y est, nous sommes le 1er juillet et d'ailleurs, on reprend cette nouvelle journée avec le sourire et la bonne humeur. Bienvenue sur Radio Gospel, moi c'est Jeanne. Je vous accompagne comme chaque matin jusqu'à 9h avec beaucoup, beaucoup de plaisir et puis surtout avec une très, très bonne programmation. On va se mettre dans les meilleures dispositions tout de suite là, le matin de bonheur, pour commencer cette journée avec de la musique 100% chrétienne et plein de bons rendez-vous qui vous attendent, des rendez-vous qui vont vous boosté ce matin, je le crois, en ce mercredi, avec des témoignages, des réflexions spirituelles, le verset du jour ou encore des artistes qui nous racontent l'histoire de leur chanson. On va se faire plaisir ensemble avec Blessing of Fun ou encore With the Kingdom, hein, histoire de commencer la journée tranquillement. Et ça sera juste après la rubrique vitaminée de Joyce Meyer. Très bonne écoute et bon réveil.
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5: Le plan de Dieu est meilleur, car la loi de l'Esprit qui nous donne la vie dans l'union avec Jésus-Christ t'a libéré de la loi du péché et de la mort. Romains 8, verset 2. La loi de l'Esprit de vie qui est en Jésus-Christ nous affranchit de la loi du péché et de la mort. Nous sommes libres de cette dernière uniquement dans la mesure où nous suivons la loi de l'Esprit. Si nous savons ce qui est bien, mais persistons à faire ce qui est mal, notre comportement risque de nous priver de la vie abondante que Dieu veut nous donner ici-bas. Si vous suivez la loi de l'Esprit, la loi du péché et de la mort n'aura aucune emprise sur vous. Le Saint-Esprit vous conduira vers la sainteté et la justice et vous permettra de réaliser pleinement votre destinée. La volonté de Dieu pour vous est plus grande et plus belle que tout ce que vous pouvez imaginer. Soyez prêt à lui obéir, même lorsque vous ne comprenez pas ses voies.
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Bon début de matinée sur Radio Gospel et vous faites bien d'être là en ce mercredi matin 1er juillet, 7h passées d'à peine 10 petites minutes. Bienvenue, bon petit déj. Bah voilà, on se restaure le corps et puis sur Radio Gospel on se restaure le cœur aussi, l'âme, l'esprit, avec de bonnes choses en perspective, de la bonne musique, des bons rendez-vous. 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Si Radio Gospel vous fait du bien, sachez que ça fera aussi bien sûr du bien à votre entourage et notamment en musique avec Leandro Gonzalez ou encore Bienvenue Wissou et ce titre Vivons dans son repos. Et oui, on en a besoin.

0: Rappelle-toi que Dieu ne te juge pas. Il t'aime, te pardonne et te donne un nouveau départ.
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Leandro González sur Radio Gospel, jamais seul. Et c'est vrai qu'on ne vous laisse pas seul, et bien au contraire, puisque au-delà d'être présente à vos côtés chaque matin, il y a également Nicolas, que l'on retrouve dans quelques instants, comme chaque matin, pour son rendez-vous du nouveau dans l'air aux côtés d'une artiste. Dans les coulisses de Radio Gospel, c'est Sandra Kouamé pour nous parler de ses titres « Me voici ». Quelle est l'histoire de cette chanson? Nous allons le savoir très très vite. Et ça sera juste après Pierre Cossa ou encore Danny Coquet. Bougez pas.

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0: Chose promise, chose due dans les coulisses de Radio Gospel et aux côtés de Nicolas. Ce matin, nous retrouvons Sandra Kouamé. Du nouveau dans l'air, chaque chant a son histoire avec Sandra Kouamé sur Radio Gospel.

0: Merci Sandra encore pour cette belle composition. Est-ce que tu peux nous parler un peu de son histoire? Pourquoi tu l'as écrite? Quelle est l'intention derrière cette chanson?
1: Alors donc pour cette chanson, je l'ai composée, c'était la dernière que j'ai composée de l'album. En fait, je cherchais de reprendre une traduction, mais je trouvais rien qui m'inspirait vraiment.
0: Et là, donc t'étais en manque d'inspiration, tu dis tiens, je vais en traduire une.
1: Bah c'est ça. Bah en fait, au début j'avais une chanson que je voulais traduire, mais elle venait juste d'être mise sur un album. Donc je me suis retrouvée, il me fallait une dernière chanson. Je voulais absolument 10. Et en fait, un matin, je me suis dit en fait, ça prendrait une chanson qui parle de me voici de la même manière que j'ai pris cette décision de quitter le Québec et de dire me voici Seigneur. Et que j'ai simplement commencé à prendre ma guitare. Je me revois.

0: C'était le matin dans mon temps de prière et j'ai commencé à chanter simplement « Me voici, je m'abandonne à toi » et à faire toutes ces paroles-là et le bridge en même temps. Et ensuite, j'ai envoyé ça donc à un de mes amis, Julien Adin, avec qui j'ai également composé d'autres chansons. Et il a dit en fait qu'il y avait vraiment du potentiel dans ça. Et donc, on a avancé là-dessus. Et voilà comment est né le début de cette chanson-là, « Me voici
1: oh, ». Je m'attends à toi.
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0: Anne Maureen à l'instant qui nous chante si merveilleusement, oui que nous sommes rachetés, oui croyez-vous que Dieu est capable de pleinement changer le mal en bien. En effet, c'est ce que va nous expliquer encore ce matin Sandra Duby pour votre rendez-vous. La vérité, c'est la liberté, car Dieu fait de ta misère ton ministère. On l'écoute.
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2: Est-ce que vous vous rendez compte que Dieu veut faire de votre misère votre ministère ? Moi, ma misère à moi, c'était de poursuivre le mannequinat, de vouloir être connu, être vu, avoir du succès, être enfin aimé, enfin reconnu par le Père qui m'avait pas tout à fait ce qu'il fallait. Et je me suis perdue dans un monde de la jet set où tout le monde rêverait d'être mannequin, tout le monde rêverait de manger avec un tel, de boire avec un tel, de rencontrer un tel, puis d'ailleurs tu parles que de ça, j'ai vu un tel, je suis avec un tel, j'ai fait un tel truc. Et puis en fait, c'est vide! Impossible de vivre un accomplissement, quel qu'il soit, dans un monde comme ça. Et c'est dans ce monde-là que le Père est venu me chercher. Et il m'a dit, il n'y a que moi qui peux remplir ton cœur. Il n'y a que moi qui peux te donner cette sensation d'être aimé, cette sensation d'être accompli.

Et cette année encore, nous aurons le plaisir de retrouver de nouveaux artistes pour cet événement. À ne surtout pas manquer, le Jesus Festival qui se tiendra à nouveau cette année, les 21, 22 et 23 août, avec plein d'artistes qui répondent présents. Franchement, je vous laisse sur un festival, à mon avis, qui vaut vraiment le détour. Avec des artistes comme For King and Country, le groupe Glorious, Momentum et Dan Luiten. Il y aura également Neri, Souffle Nouveau, Maggie Blanchard qui viendra aussi chez nous, Nikita, Thomas Blanc, Grégory Turpin, Prince Kemmer et bien d'autres. Franchement, un événement à ne surtout pas manquer. Vous pouvez découvrir toute la programmation, mais aussi des stands qui vont être là pour accueillir vos enfants, des espaces de jeu, des temps de prière et de méditation que l'on va aussi vous proposer. 24 heures de louanges non-stop. Franchement, je vous assure, un événement et une expérience à ne pas manquer. Direction le site internet jesusfestival.fr pour non seulement déjà réserver vos places et puis connaître bien sûr toute cette programmation. Pour la suite, on va continuer dans les bonnes sonorités évidemment avec Cara ou encore Elevation Worship sur Radio Gospel et on filera tout droit vers votre rendez-vous quotidien. Passe le mot.

0: Dieu te dit n'aie pas peur, car l'amour bannit la crainte.
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0: Belle matinée, l'écoute de Radio Gospel. Bienvenue les amis en ce mercredi matin. Il est précisément 8h. Nous sommes aujourd'hui le 1er juillet. C'est Jeanne à vos côtés encore jusqu'à 9h. On va passer encore une heure d'émission ensemble avec plein de bonnes choses, de la bonne musique 100% chrétienne, vous le savez. Et puis aussi bien sûr des rendez-vous témoignages avec My Story aux alentours de 8h30. Il y aura également la pensée du jour, hein, du top chrétien pour cette méditation. C'est là que l'on retrouvera dans un petit quart d'heure. Et puis bien sûr de la musique pour commencer cette matinée ensemble 100% chrétienne. Ça fait du bien, Austin French ou encore Brandon Lake. Ce sera juste après votre rendez-vous quotidien. Passe le mot pour le verset du jour de ce mercredi matin. Il est 8h. Bienvenue.
3: Hé, hey, toi, passe le mot. Oui, tu es ma lumière éternelle. L'Éternel éclaire mes ténèbres. 2 Samuel 22, verset 29. Quand tu te sens perdu, regarde à lui, il est celui qui te guide. Alors, passe le mot.

Austin French sur Radio Gospel, c'était God is good. Et bah oui, Dieu est bon, et d'ailleurs il nous le rappelle dans sa parole que sa bonté se renouvelle chaque matin. Et j'ai envie de dire qu'en ce mercredi matin 1er juillet, oui, déclarez-le, sa bonté se renouvelle envers vous. Vous qui êtes de l'autre côté de la radio, Dieu vous aime et il veut renouveler sa bonté envers vous aujourd'hui encore. Et d'ailleurs, on va continuer de méditer sa parole et ses promesses avec votre rendez-vous quotidien, la pensée du jour, du top chrétien, pour vous dire encore une fois ce matin, profitez-vous de la forteresse de Dieu. Eh bien oui, bonne question. Eh bien, on va en parler justement, toucher à rien, ce sera juste après Ryan Labiche et ce titre « La main de Dieu ».

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1: Profitez-vous de la forteresse de Dieu ? D'Abraham Autricoire. C'est en l'Éternel que je cherche un refuge. Psaume 11, verset 1. Avez-vous déjà vu un château fort ? C'est impressionnant, non ? Et si je vous disais que cette forteresse du Moyen-Âge peut nous apprendre quelque chose sur notre vie avec Dieu ? Je m'explique. Au Moyen-Âge, les guerres étaient assez fréquentes. Et quand l'ennemi attaquait, un paysan ne pouvait pas se défendre seul. Sa seule solution était la forteresse du seigneur local. Une fois à l'intérieur, il savait que c'était le seigneur qui prenait le relais et organisait la défense pour le protéger. Il existe une condition importante pour être au bénéfice d'une forteresse. Il faut être à l'intérieur. C'est tout bête, mais ça m'a fait réfléchir. Parce que je me suis rendu compte que parfois on essaie de se débattre seul face à nos problèmes, nos peurs ou nos péchés et ça ne marche pas. On se fatigue, on se met en danger et on finit par se dire « c'est plus fort que moi, je ne vais pas m'en sortir ». La mauvaise nouvelle, c'est que oui, c'est vrai, nous ne sommes pas de taille à gagner une bataille. Mais il y a aussi une bonne nouvelle, c'est que notre Seigneur nous invite à venir nous réfugier auprès de lui, dans sa forteresse, pour qu'il nous protège et organise notre défense. Et la seule chose à faire pour en bénéficier, c'est d'entrer dans cette forteresse en lui confiant nos problèmes et en le laissant conduire nos réactions. Êtes-vous prêt ? Face à vos difficultés à chercher, comme David, votre refuge en l'Éternel. Prenez le temps d'écouter ce que Dieu va vous dire aujourd'hui à ce sujet.
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le nouveau chaque jour sur Radio Gospel. Et d'ailleurs, comme chaque jour, eh bien, nous écoutons des témoignages qui vraiment nous encouragent, nous fortifient, parce que le témoignage a une puissance extraordinaire, c'est qu'il parle des miracles de Dieu et de comment Dieu eh bien, intervient encore dans nos vies à chacun. Et c'est ce que va nous dire encore Franck Alexandre, qui va nous expliquer comment il a vécu des attaques spirituelles et comment Dieu l'en a délivré. Restez avec moi, ça va se passer juste après le titre de Collective Sewer ou encore With the Kingdom sur Radio Gospel. Bougez pas.

0: 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Place à présent à votre rendez-vous de témoignage comme chaque matin pour ce temps où on se laisse tout simplement encourager et édifier par le témoignage de Franck Alexandre, un témoignage que vous pouvez retrouver, je vous le rappelle, dans son intégralité ce soir à 20h, bien sûr, sur Radio Gospel. 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
1: En 1985, je vivais encore chez mes parents. Mon frère aîné et mon père ne trouvaient pas de travail et l'ambiance à la maison était extrêmement tendue, non seulement entre mon frère aîné et mon père, mais aussi entre mes parents, à tel point que parfois la menace du divorce résonnait dans cette maison et cela m'angoissait profondément. Et ma mère, de son côté, voyant qu'il n'y avait pas d'argent dans le foyer et du fait qu'elle pratiquait la cartomancie depuis plusieurs années, a décidé d'ouvrir son propre cabinet de consultation. Et les billets ont commencé à glisser sur la table. C'est vrai que les finances allaient mieux. Mais incroyablement, nous n'avions que des tuiles qui nous tombaient sur la tête, nous n'arrivions pas à nous en sortir. Et puis des choses ont commencé à se produire. J'ai commencé à sentir des présences au début, des présences autour de moi. Et puis les choses se sont accélérées pour me toucher physiquement la nuit. En effet, il y avait comme des mains qui me touchaient jusqu'à un point où elles m'ont frappé. J'ai même entendu une voix et cette voix m'a demandé de me lever pour aller à la fenêtre. Et j'ai obéi à cette voix. Quand tout à coup, une autre voix a résonné dans mon esprit et cette voix m'a dit « Franck, tu vis l'enfer ?» J'ai répondu « Oui ». Et cette voix m'a dit encore « Mais si tu meurs, ne vas-tu pas emporter ton enfer avec toi ?» Eh bien, c'est comme si tout à coup, quelqu'un venait de lever le voile de l'occultisme. Je me suis jeté à genoux et j'ai crié vers le ciel. J'étais trempé de sueur. C'était un état de délabrement moral, physique, psychique. Alors rapidement, je me suis habillé et je me suis enfui. J'ai croisé un groupe de jeunes qui distribuaient des tracts qui parlent de la foi chrétienne. Et à la troisième fois, je l'ai pris. Il était question de l'histoire d'un chef de gang, Nicky Cruz, qui avait changé de vie. Mais là même, alors que je lisais ce tract dans la rue, il y a eu comme une présence glorieuse. Il y a eu comme un message qui m'a frappé de plein fouet. Et ce message était celui-ci, « Franck, j'ai rendez-vous avec ta vie ». Alors j'étais saisi comme cela dans la rue. Je suis allé voir cette personne qui m'avait tendu l'histoire de ce chef de gang. J'ai parlé avec lui et il m'a dit « Viens ce soir, ta vie va changer ». Et celui qui tenait cette réunion, eh bien, invitait tous ceux qui écoutaient, eh bien, à faire l'expérience, à inviter Jésus dans leur vie. J'ai fermé mes yeux et j'ai élevé une simple prière. Je lui ai demandé de changer ma vie. S'il existait vraiment, qu'il change ma vie. Et il l'a fait. Il a changé ma vie. Aujourd'hui, je suis quelqu'un de transformé. J'ai trouvé la paix que je cherchais, j'ai trouvé le repos dont j'avais tellement besoin. Toute la famille s'est réconciliée et en même temps, on a trouvé une véritable raison de vivre. Nous savons pourquoi nous sommes sur la terre.
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0: Fais de l'Éternel tes délices et il te donnera ce que ton cœur désire.
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Sûr et certain avec Tendry ce matin, et il est sûr et certain aussi que toute l'équipe de Radio Gospel se tient à vos côtés comme chaque jour. Je vous le rappelle, ce soir c'est avec Loïc dès 18h, dans quelques instants dès 9h ça sera avec Sabrina pour jouer les prolongations avec vous comme chaque matin. Et c'est toujours avec beaucoup de plaisir aussi que l'on recueille vos témoignages. Pourquoi vous aimez Radio Gospel? Est-ce que Radio Gospel vous fait du bien? Eh bien n'hésitez pas à nous dire tout ce qui se passe à l'écoute de Radio Gospel sur notre répondeur au 0 756 88 22 00, le 0 756 88 22 00. La suite en musique avec Jesse Elsa Palma ou encore le groupe Résistance.

Jessie Elsa Palmin pour ce titre Destiné, pour vous accompagner encore chaque jour. Merci pour votre fidélité, les amis. Quel plaisir de vous savoir à l'écoute. Et je sais que vous nous écoutez d'un petit peu partout en France, mais même bien au-delà de notre frontière française, puisque vous nous écoutez depuis la Belgique, depuis la Suisse, depuis les États-Unis. Vous nous écrivez également depuis l'île de la Réunion, la Martinique également. Merci vraiment pour votre fidélité. Et sur Radio Gospel, on ne va pas s'arrêter en si bon chemin. On va continuer bien sûr et finaliser cette émission en musique avec Caleb et John, Nicole Pierre ou encore Phil Wickham. Moi, je vous donne rendez-vous bien sûr demain, même heure, même endroit. C'est Jeanne pour vous accompagner, pour vous réveiller comme chaque matin de 7h à 9h. Je vous fais plein de gros bisous et je vous dis à demain. 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

0: Mon Dieu pourvoira à tous tes besoins selon sa richesse, avec gloire en Jésus-Christ.
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4: Bonjour à toutes et à tous, bienvenue sur Radio Gospel Matinée. Quel bonheur de vous retrouver en ce mercredi 1er juillet. Et oui, il est 9h et c'est Sabrina pour vous accompagner jusqu'à 10h. Dis donc, ça sent les vacances, hein. Nous entamons un nouveau mois, et oui, le mois de juillet. Ça sent la joie, ça sent les vacances, ça sent la mer, ça sent l'enthousiasme. En tout cas, il est l'heure de se détendre. On va souffler un bon coup et puis on va continuer à écouter ensemble le meilleur du gospel moderne, de la musique 100% chrétienne. On va également retrouver Jeanne qui va nous partager via des précieux conseils dans sa chronique d'une pensée à l'autre. Et restez bien avec nous. Un peu avant 10h, nous allons retrouver bien les enfants qui prennent le contrôle du micro. Et oui, dans l'émission L'Instant des Petits Grands. Leurs réponses sur des sujets profonds vont vous surprendre et vous faire sourire. Mais tout de suite, pour commencer, on va se ressourcer avec la méditation de Joyce Meyer. Très bonne écoute sur Radio Gospel.
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6: Le plan de Dieu est meilleur, car la loi de l'Esprit qui nous donne la vie dans l'union avec Jésus-Christ a libéré de la loi du péché et de la mort. Romains 8, verset 2. La loi de l'Esprit de vie qui est en Jésus-Christ nous affranchit de la loi du péché et de la mort. Nous sommes libres de cette dernière uniquement dans la mesure où nous suivons la loi de l'Esprit. Si nous savons ce qui est bien, mais persistons à faire ce qui est mal, notre comportement risque de nous priver de la vie abondante que Dieu veut nous donner ici-bas. Si vous suivez la loi de l'Esprit, la loi du péché et de la mort n'aura aucune emprise sur vous. Le Saint-Esprit vous conduira vers la sainteté et la justice et vous permettra de réaliser pleinement votre destinée. La volonté de Dieu pour vous est plus grande et plus belle que tout ce que vous pouvez imaginer. Soyez prêt à lui obéir, même lorsque vous ne comprenez pas ses voies.
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Plonge-moi dans ta rivière d'amour, un magnifique moment signé MLK Music. Installez-vous confortablement, Jeanne arrive dans quelques instants avec sa chronique d'une pensée à l'autre pour nous aider à recentrer bien nos priorités sur l'essentiel. En attendant, on élève nos voix avec deux superbes moments de louange. On va retrouver Hillsong France avec son titre Tout à toi, suivi du groupe Elevation Worship, Phil Wilkams et Brandon Lake avec leur titre So So Good. Allez, c'est le moment de monter le son.

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0: C'était à l'instant le groupe Elevation Worship avec leur titre So So Good, et c'est tellement vrai, Dieu est tellement bon. Quand on lève les yeux vers le Seigneur, la gratitude déborde. Et bien justement, caler nos pensées chaque matin sur la parole de Dieu, c'est le véritable secret d'une vie transformée. C'est tout le cœur de la chronique de Jeanne que nous allons écouter maintenant, d'une pensée à l'autre.
1: D'une pensée à l'autre. Rien n'arrive par hasard. D'ailleurs, quelqu'un disait que le hasard, c'est la signature de Dieu lorsqu'il est en anonyme. Même si votre mère vous dit que vous n'étiez pas désiré, Dieu vous avait choisi. Même si le mal de ce monde s'est acharné sur vous, Dieu avait déjà prévu votre délivrance. Même si vos frères vous ont rabaissé et insulté, Dieu vous dit que vous êtes une perle de grand choix. Là où le mal abonde, la grâce surabonde. Quand vous avez cette impression que rien ne va, que votre vie n'a pas de sens, n'oubliez pas que c'est un mensonge du diable pour vous tenir prisonnier de toutes vos blessures. Il y a un mandat glorieux sur votre vie. Vous avez été prédestiné à réussir. Et même si tout autour de vous vous fait croire le contraire, rappelez-vous les promesses de Dieu pour votre vie. Soyez acteur de votre vie. N'acceptez pas d'être un simple figurant, alors que Jésus vous a donné la possibilité d'écrire l'histoire.

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0: De retour, vous êtes sur Radio Gospel. À l'instant, on vient de faire le plein avec New Boys et leur titre en français, Le ciel sur la terre. 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Allez, on poursuit tout de suite notre programmation musicale avec l'artiste Hermi et son titre « Aujourd'hui, je danse ».
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0: Loue Dieu dans les bons comme dans les mauvais jours, car Dieu agit même quand tu ne le vois pas.
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De retour, vous êtes sur Radio Gospel et à l'instant, c'était l'artiste Stéphane avec son titre « Respire ». 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Allez, on continue, on loue notre Seigneur, c'est avec le cœur reconnaissant que j'annonce 100e avec son titre « Merci pour la vie ».

De retour, vous êtes sur Radio Gospel et à l'instant, c'était le groupe With The Kingdom avec son titre en français, Ne le fera-t-il pas ? Allez, le temps file, il est bientôt 10h, mais avant de se quitter, eh bien, je vous annonce que vous avez rendez-vous maintenant avec un rendez-vous très attendu. Et oui, l'émission L'Instant des Petits Grands, une bulle de fraîcheur, la bulle du mercredi. Allez, on donne la parole aux enfants et croyez-moi, leur spontanéité, leur sagesse, toute simple, vont vous régaler. Merci infiniment pour votre fidélité. Je vous souhaite une excellente journée, une excellente écoute sur Radio Gospel et je vous dis à demain.

0: Allez, place aux enfants.
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2: Quelle est la différence pour vous entre une fille et un garçon?
3: Une fille, c'est quelqu'un de discret.
4: Une fille, ça pense pas comme les garçons. Les filles aiment mieux faire des magasins pour s'acheter des vêtements.
5: C'est dire qu'on est plus maligne que les garçons.
6: Je dirais, parce que moi je suis une fille, que c'est plus logique qu'un garçon.
2: C'est vrai que comme ça, ça paraît logique, en effet. Mais est-ce que tu pourrais me donner un exemple, Sarah?
6: Par exemple, pour la maturité, on dit que les filles développent leur maturité plutôt que les garçons.
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5: Hé, toi, passe le mot.
6: Oui, tu es ma lumière éternelle. L'Éternel éclaire mes ténèbres. 2 Samuel 22, verset 29. Quand tu te sens perdu, regarde à lui. Il est celui qui te guide. Alors, passe le mot.

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0: Merci Sandra encore pour cette belle composition. Est-ce que tu peux nous parler un peu de son histoire? Pourquoi tu l'as écrite? Quelle est l'intention derrière cette chanson?
1: Alors donc, pour cette chanson, je l'ai composée, c'était la dernière que j'ai composée de l'album. En fait, je cherchais de reprendre une traduction, mais je trouvais rien qui m'inspirait vraiment.
0: Donc là, tu étais en manque d'inspiration, tu dis tiens, je vais en traduire une.
1: Bah c'est ça. Bah en fait, au début, j'avais une chanson que je voulais traduire, mais elle venait juste d'être mise sur un album. Donc je me suis retrouvée, il me fallait une dernière chanson. Je voulais absolument 10. Et en fait, un matin, je me suis dit, en fait, ça prendrait une chanson qui parle de Me voici de la même manière que j'ai pris cette décision de quitter le Québec et de dire Me voici, Seigneur. Fait que j'ai simplement commencé à prendre ma guitare

0: C'était le matin dans mon temps de prière et j'ai commencé à chanter simplement « Me voici, je m'abandonne à toi » et à faire toutes ces paroles-là et le bridge en même temps. Et ensuite, j'ai envoyé ça donc à un de mes amis, Julien Adin, avec qui j'ai également composé d'autres chansons. Et il a dit en fait qu'il y avait vraiment du potentiel dans ça. Et donc, on a avancé là-dessus. Et voilà comment est né le début de cette chanson-là. Me voici.
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5: La méditation de Joyce Meyer, votre vitamine quotidienne.
6: Le plan de Dieu est meilleur, car la loi de l'Esprit qui nous donne la vie dans l'union avec Jésus-Christ t'a libéré de la loi du péché et de la mort. Romains 8, verset 2. La loi de l'Esprit de vie qui est en Jésus-Christ nous affranchit de la loi du péché et de la mort. Nous sommes libres de cette dernière uniquement dans la mesure où nous suivons la loi de l'Esprit. Si nous savons ce qui est bien, mais persistons à faire ce qui est mal, notre comportement risque de nous priver de la vie abondante que Dieu veut nous donner ici-bas. Si vous suivez la loi de l'Esprit, la loi du péché et de la mort n'aura aucune emprise sur vous. Le Saint-Esprit vous conduira vers la sainteté et la justice et vous permettra de réaliser pleinement votre destinée. La volonté de Dieu pour vous est plus grande et plus belle que tout ce que vous pouvez imaginer. Soyez prêt à lui obéir, même lorsque vous ne comprenez pas ses voies.
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0: méditez-vous de la forteresse de Dieu ? D'Abraham Autricoire. C'est en l'Éternel que je cherche un refuge. Psaume 11, verset 1. Avez-vous déjà vu un château fort ? C'est impressionnant, non ? Et si je vous disais que cette forteresse du Moyen-Âge peut nous apprendre quelque chose sur notre vie avec Dieu ? Je m'explique. Au Moyen-Âge, les guerres étaient assez fréquentes. Et quand l'ennemi attaquait, un paysan ne pouvait pas se défendre seul. Sa seule solution était la forteresse du seigneur local. Une fois à l'intérieur, il savait que c'était le seigneur qui prenait le relais et organisait la défense pour le protéger. Il existe une condition importante pour être au bénéfice d'une forteresse. Il faut être à l'intérieur. C'est tout bête, mais ça m'a fait réfléchir. Parce que je me suis rendu compte que parfois on essaie de se débattre seul face à nos problèmes, nos peurs ou nos péchés et ça ne marche pas. On se fatigue, on se met en danger et on finit par se dire « c'est plus fort que moi, je ne vais pas m'en sortir ». La mauvaise nouvelle, c'est que oui, c'est vrai, nous ne sommes pas de taille à gagner une bataille. Mais il y a aussi une bonne nouvelle, c'est que notre Seigneur nous invite à venir nous réfugier auprès de lui, dans sa forteresse, pour qu'il nous protège et organise notre défense. Et la seule chose à faire pour en bénéficier, c'est d'entrer dans cette forteresse en lui confiant nos problèmes et en le laissant conduire nos réactions. Êtes-vous prêt, face à vos difficultés, à chercher, comme David, votre refuge en l'Éternel ? Prenez le temps d'écouter ce que Dieu va vous dire aujourd'hui à ce sujet.
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2: En 1985, je vivais encore chez mes parents. Mon frère aîné et mon père ne trouvaient pas de travail et l'ambiance à la maison était extrêmement tendue, non seulement entre mon frère aîné et mon père, mais aussi entre mes parents, à tel point que parfois la menace du divorce résonnait dans cette maison et cela m'angoissait profondément. Et ma mère, de son côté, voyant qu'il n'y avait pas d'argent dans le foyer et du fait qu'elle pratiquait la cartomancie depuis plusieurs années, a décidé d'ouvrir son propre cabinet de consultation. Et les billets ont commencé à glisser sur la table. C'est vrai que les finances allaient mieux. Mais incroyablement, nous n'avions que des tuiles qui nous tombaient sur la tête, nous n'arrivions pas à nous en sortir. Et puis des choses ont commencé à se produire. J'ai commencé à sentir des présences au début, des présences autour de moi. Et puis les choses se sont accélérées pour me toucher physiquement la nuit. En effet, il y avait comme des mains qui me touchaient jusqu'à un point où elles m'ont frappé. J'ai même entendu une voix et cette voix m'a demandé de me lever pour aller à la fenêtre. Et j'ai obéi à cette voix. Quand tout à coup, une autre voix a résonné dans mon esprit et cette voix m'a dit « Franck, tu vis l'enfer ?» J'ai répondu « Oui ». Et cette voix m'a dit encore « Mais si tu meurs, ne vas-tu pas emporter ton enfer avec toi ?» Eh bien, c'est comme si tout à coup, quelqu'un venait de lever le voile de l'occultisme. Je me suis jeté à genoux et j'ai crié vers le ciel. J'étais trempé de sueur. C'était un état de délabrement moral, physique, psychique. Alors rapidement, je me suis habillé et je me suis enfui. J'ai croisé un groupe de jeunes qui distribuaient des tracts qui parlent de la foi chrétienne. Et à la troisième fois, je l'ai pris. Il était question de l'histoire d'un chef de gang, Nicky Cruz, qui avait changé de vie. Mais là même, alors que je lisais ce tract dans la rue, il y a eu comme une présence glorieuse. Il y a eu comme un message qui m'a frappé de plein fouet. Et ce message était celui-ci, « Franck, j'ai rendez-vous avec ta vie ». Alors j'étais saisi comme cela dans la rue. Je suis allé voir cette personne qui m'avait tendu l'histoire de ce chef de gang. J'ai parlé avec lui et il m'a dit « Viens ce soir, ta vie va changer ». Et celui qui tenait cette réunion, eh bien, invitait tous ceux qui écoutaient eh bien, à faire l'expérience, à inviter Jésus dans leur vie. J'ai fermé mes yeux et j'ai élevé une simple prière. Je lui ai demandé de changer ma vie. S'il existait vraiment, qu'il change ma vie. Et il l'a fait. Il a changé ma vie. Aujourd'hui, je suis quelqu'un de transformé. J'ai trouvé la paix que je cherchais, j'ai trouvé le repos dont j'avais tellement besoin. Toute la famille s'est réconciliée et en même temps, on a trouvé une véritable raison de vivre. Nous savons pourquoi nous sommes sur la terre.
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3: Hey, toi, passe le mot.
4: Oui, tu es ma lumière éternelle. L'Éternel éclaire mes ténèbres. 2 Samuel 22, verset 29. Quand tu te sens perdu, regarde à lui. Il est celui qui te guide. Alors, passe le mot.

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1: En 1985, je vivais encore chez mes parents. Mon frère aîné et mon père ne trouvaient pas de travail et l'ambiance à la maison était extrêmement tendue, non seulement entre mon frère aîné et mon père, mais aussi entre mes parents, à tel point que parfois la menace du divorce résonnait dans cette maison et cela m'angoissait profondément. Et ma mère, de son côté, voyant qu'il n'y avait pas d'argent dans le foyer et du fait qu'elle pratiquait la cartomancie depuis plusieurs années, a décidé d'ouvrir son propre cabinet de consultation. Et les billets ont commencé à glisser sur la table. C'est vrai que les finances allaient mieux. Mais incroyablement, nous n'avions que des tuiles qui nous tombaient sur la tête, nous n'arrivions pas à nous en sortir. Et puis des choses ont commencé à se produire. J'ai commencé à sentir des présences au début, des présences autour de moi. Et puis les choses se sont accélérées pour me toucher physiquement la nuit. En effet, il y avait comme des mains qui me touchaient jusqu'à un point où elles m'ont frappé. J'ai même entendu une voix et cette voix m'a demandé de me lever pour aller à la fenêtre. Et j'ai obéi à cette voix. Quand tout à coup, une autre voix a résonné dans mon esprit et cette voix m'a dit « Franck, tu vis l'enfer ?» J'ai répondu « Oui ». Et cette voix m'a dit encore « Mais si tu meurs, ne vas-tu pas emporter ton enfer avec toi ?» Eh bien, c'est comme si tout à coup, quelqu'un venait de lever le voile de l'occultisme. Je me suis jeté à genoux et j'ai crié vers le ciel. J'étais trempé de sueur. C'était un état de délabrement moral, physique, psychique. Alors rapidement, je me suis habillé et je me suis enfui. J'ai croisé un groupe de jeunes qui distribuaient des tracts qui parlent de la foi chrétienne. Et à la troisième fois, je l'ai pris. Il était question de l'histoire d'un chef de gang, Nicky Cruz, qui avait changé de vie. Mais là même, alors que je lisais ce tract dans la rue, il y a eu comme une présence glorieuse. Il y a eu comme un message qui m'a frappé de plein fouet. Et ce message était celui-ci, « Franck, j'ai rendez-vous avec ta vie ». Alors j'étais saisi comme cela dans la rue. Je suis allé voir cette personne qui m'avait tendu l'histoire de ce chef de gang. J'ai parlé avec lui et il m'a dit « Viens ce soir, ta vie va changer ». Et celui qui tenait cette réunion a invité tous ceux qui écoutaient à faire l'expérience, à inviter Jésus dans leur vie. J'ai fermé mes yeux et j'ai élevé une simple prière. Je lui ai demandé de changer ma vie. S'il existait vraiment, qu'il change ma vie. Et il l'a fait. Il a changé ma vie. Aujourd'hui, je suis quelqu'un de transformé. J'ai trouvé la paix que je cherchais, j'ai trouvé le repos dont j'avais tellement besoin. Toute la famille s'est réconciliée et en même temps, on a trouvé une véritable raison de vivre. Nous savons pourquoi nous sommes sur la terre.
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3: Par exemple, quelqu'un pourrait taper ou insulter.
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2: Peut-être que quelqu'un elle était méchant avec lui alors qu'il essaye de se venger.
3: Parce que des fois, on n'arrive pas à faire quelque chose, donc ça commence à nous énerver et on commence à être méchant.
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5: La méditation de Joyce Meyer, votre vitamine quotidienne.
6: Le plan de Dieu est meilleur, car la loi de l'Esprit qui nous donne la vie dans l'union avec Jésus-Christ t'a libéré de la loi du péché et de la mort. Romains 8, verset 2. La loi de l'Esprit de vie qui est en Jésus-Christ nous affranchit de la loi du péché et de la mort. Nous sommes libres de cette dernière uniquement dans la mesure où nous suivons la loi de l'Esprit. Si nous savons ce qui est bien, mais persistons à faire ce qui est mal, notre comportement risque de nous priver de la vie abondante que Dieu veut nous donner ici-bas. Si vous suivez la loi de l'Esprit, la loi du péché et de la mort n'aura aucune emprise sur vous. Le Saint-Esprit vous conduira vers la sainteté et la justice et vous permettra de réaliser pleinement votre destinée. La volonté de Dieu pour vous est plus grande et plus belle que tout ce que vous pouvez imaginer. Soyez prêt à lui obéir, même lorsque vous ne comprenez pas ses voies.
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0: Merci Sandra encore pour cette belle composition. Est-ce que tu peux nous parler un peu de son histoire? Pourquoi tu l'as écrite? Quelle est l'intention derrière cette chanson?
1: Alors donc pour cette chanson, je l'ai composée, c'était la dernière que j'ai composée de l'album. En fait, je cherchais de reprendre une traduction, mais je trouvais rien qui m'inspirait vraiment.
0: Donc là, t'étais en manque d'inspiration, tu dis tiens, je vais en traduire une.
1: Bah c'est ça. Bah en fait, au début j'avais une chanson que je voulais traduire, mais elle venait juste d'être mise sur un album. Donc je me suis retrouvée, il me fallait une dernière chanson. Je voulais absolument 10. Et en fait, un matin, je me suis dit en fait, ça prendrait une chanson qui parle de me voici de la même manière que j'ai pris cette décision de quitter le Québec et de dire me voici Seigneur. Et que j'ai simplement commencé à prendre ma guitare. Je me

0: c'était le matin dans mon temps de prière et j'ai commencé à chanter simplement me voici, je m'abandonne à toi et à faire toutes ces paroles là et le bridge en même temps. Et ensuite j'ai envoyé ça donc à un de mes amis, Julien Adin, avec qui j'ai également composé d'autres chansons, et il a dit en fait qu'il y avait vraiment du potentiel dans ça, donc on a avancé là-dessus et voilà comment est né le début de cette chanson là, me voici.
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1: Est-ce que vous vous rendez compte que Dieu veut faire de votre misère votre ministère? Moi, ma misère à moi, c'était de poursuivre le mannequinat, de vouloir être connu, être vu, avoir du succès, être enfin aimé, enfin reconnu par le Père qui m'avait pas tout à fait ce qu'il fallait. Et je me suis perdue dans un monde de la jet set où tout le monde rêverait d'être mannequin, tout le monde rêverait de manger avec un tel, de boire avec un tel, de rencontrer un tel, puis d'ailleurs tu parles que de ça, j'ai vu un tel, je suis avec un tel, j'ai fait un tel truc, et puis en fait c'est vide, impossible de vivre un accomplissement quel qu'il soit dans un monde comme ça. Et c'est dans ce monde-là que le Père est venu me chercher. Il m'a dit, il n'y a que moi qui peux remplir ton cœur. Il n'y a que moi qui peux te donner cette sensation d'être aimé, cette sensation d'être accompli.
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5: Hé, hey, toi, passe le mot.
6: Oui, tu es ma lumière éternelle. L'Éternel éclaire mes ténèbres. 2 Samuel 22, verset 29. Quand tu te sens perdu, regarde à lui. Il est celui qui te guide. Alors, passe le mot.

0: d'Abraham Autricoire. C'est en l'Éternel que je cherche un refuge. Psaume 11, verset 1. Avez-vous déjà vu un château fort? C'est impressionnant, non? Et si je vous disais que cette forteresse du Moyen-Âge peut nous apprendre quelque chose sur notre vie avec Dieu? Je m'explique. Au Moyen-Âge, les guerres étaient assez fréquentes. Et quand l'ennemi attaquait, un paysan ne pouvait pas se défendre seul. Sa seule solution était la forteresse du seigneur local. Une fois à l'intérieur, il savait que c'était le seigneur qui prenait le relais et organisait la défense pour le protéger. Il existe une condition importante pour être au bénéfice d'une forteresse. Il faut être à l'intérieur. C'est tout bête, mais ça m'a fait réfléchir. Parce que je me suis rendu compte que parfois on essaie de se débattre seul face à nos problèmes, nos peurs ou nos péchés et ça ne marche pas. On se fatigue, on se met en danger et on finit par se dire « c'est plus fort que moi, je ne vais pas m'en sortir ». La mauvaise nouvelle, c'est que oui, c'est vrai, nous ne sommes pas de taille à gagner une bataille. Mais il y a aussi une bonne nouvelle, c'est que notre Seigneur nous invite à venir nous réfugier auprès de lui, dans sa forteresse, pour qu'il nous protège et organise notre défense. Et la seule chose à faire pour en bénéficier, c'est d'entrer dans cette forteresse en lui confiant nos problèmes et en le laissant conduire nos réactions. Êtes-vous prêt, face à vos difficultés, à chercher, comme David, votre refuge en l'Éternel? Prenez le temps d'écouter ce que Dieu va vous dire aujourd'hui à ce sujet.
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2: En 1985, je vivais encore chez mes parents. Mon frère aîné et mon père ne trouvaient pas de travail et l'ambiance à la maison était extrêmement tendue, non seulement entre mon frère aîné et mon père, mais aussi entre mes parents, à tel point que parfois la menace du divorce résonnait dans cette maison et cela m'angoissait profondément. Et ma mère, de son côté, voyant qu'il n'y avait pas d'argent dans le foyer et du fait qu'elle pratiquait la cartomancie depuis plusieurs années, a décidé d'ouvrir son propre cabinet de consultation. Et les billets ont commencé à glisser sur la table. C'est vrai que les finances allaient mieux. Mais incroyablement, nous n'avions que des tuiles qui nous tombaient sur la tête, nous n'arrivions pas à nous en sortir. Et puis des choses ont commencé à se produire. J'ai commencé à sentir des présences au début, des présences autour de moi. Et puis les choses se sont accélérées pour me toucher physiquement la nuit. En effet, il y avait comme des mains qui me touchaient jusqu'à un point où elles m'ont frappé. J'ai même entendu une voix et cette voix m'a demandé de me lever pour aller à la fenêtre. Et j'ai obéi à cette voix. Quand tout à coup, une autre voix a résonné dans mon esprit et cette voix m'a dit « Franck, tu vis l'enfer ?» J'ai répondu « Oui ». Et cette voix m'a dit encore « Mais si tu meurs, ne vas-tu pas emporter ton enfer avec toi ?» Eh bien, c'est comme si tout à coup, quelqu'un venait de lever le voile de l'occultisme. Je me suis jeté à genoux et j'ai crié vers le ciel. J'étais trempé de sueur. C'était un état de délabrement moral, physique, psychique. Alors rapidement, je me suis habillé et je me suis enfui. J'ai croisé un groupe de jeunes qui distribuaient des tracts qui parlent de la foi chrétienne. Et à la troisième fois, je l'ai pris. Il était question de l'histoire d'un chef de gang, Nicky Cruz, qui avait changé de vie. Mais là même, alors que je lisais ce tract dans la rue, il y a eu comme une présence glorieuse. Il y a eu comme un message qui m'a frappé de plein fouet. Et ce message était celui-ci, « Franck, j'ai rendez-vous avec ta vie ». Alors j'ai été saisi comme cela dans la rue. Je suis allé voir cette personne qui m'avait tendu l'histoire de ce chef de gang. J'ai parlé avec lui et il m'a dit « Viens ce soir, ta vie va changer ». Et celui qui tenait cette réunion a invité tous ceux qui écoutaient à faire l'expérience, à inviter Jésus dans leur vie. J'ai fermé mes yeux et j'ai élevé une simple prière. Je lui ai demandé de changer ma vie. S'il existait vraiment, qu'il change ma vie. Et il l'a fait. Il a changé ma vie. Aujourd'hui, je suis quelqu'un de transformé. J'ai trouvé la paix que je cherchais, j'ai trouvé le repos dont j'avais tellement besoin. Toute la famille s'est réconciliée et en même temps, on a trouvé une véritable raison de vivre. Nous savons pourquoi nous sommes sur la terre.
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0: prière du juste a une grande efficacité et tu es justifié.
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6: Le plan de Dieu est meilleur, car la loi de l'Esprit qui nous donne la vie dans l'union avec Jésus-Christ a libéré de la loi du péché et de la mort. Romains 8, verset 2. La loi de l'Esprit de vie qui est en Jésus-Christ nous affranchit de la loi du péché et de la mort. Nous sommes libres de cette dernière uniquement dans la mesure où nous suivons la loi de l'Esprit. Si nous savons ce qui est bien, mais persistons à faire ce qui est mal, notre comportement risque de nous priver de la vie abondante que Dieu veut nous donner ici-bas. Si vous suivez la loi de l'Esprit, la loi du péché et de la mort n'aura aucune emprise sur vous. Le Saint-Esprit vous conduira vers la sainteté et la justice et vous permettra de réaliser pleinement votre destinée. La volonté de Dieu pour vous est plus grande et plus belle que tout ce que vous pouvez imaginer. Soyez prêt à lui obéir, même lorsque vous ne comprenez pas ses voies.
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0: Merci Sandra encore pour cette belle composition. Est-ce que tu peux nous parler un peu de son histoire? Pourquoi tu l'as écrite? Quelle est l'intention derrière cette chanson?
1: Alors donc pour cette chanson, je l'ai composée, c'était la dernière que j'ai composée de l'album. En fait, je cherchais de reprendre une traduction, mais je trouvais rien qui m'inspirait vraiment.
0: Donc t'étais en manque d'inspiration, tu dis tiens, je vais en traduire une.
1: Bah c'est ça. Bah en fait, au début j'avais une chanson que je voulais traduire, mais elle venait juste d'être mise sur un album. Donc je me suis retrouvée, il me fallait une dernière chanson. Je voulais absolument 10. Et en fait, un matin, je me suis dit en fait, ça prendrait une chanson qui parle de me voici de la même manière que j'ai pris cette décision de quitter le Québec et de dire me voici Seigneur. Fait que j'ai simplement commencé à prendre ma guitare.

0: C'était le matin dans mon temps de prière et j'ai commencé à chanter simplement « Me voici, je m'abandonne à toi » et à faire toutes ces paroles-là et le bridge en même temps. Et ensuite, j'ai envoyé ça donc à un de mes amis, Julien Adin, avec qui j'ai également composé d'autres chansons. Et il a dit en fait qu'il y avait vraiment du potentiel dans ça. Et donc, on a avancé là-dessus. Et voilà comment est né le début de cette chanson-là. Me voici.
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5: Hé, hey, toi, passe le mot.
6: Oui, tu es ma lumière éternelle. L'Éternel éclaire mes ténèbres. 2 Samuel 22, verset 29. Quand tu te sens perdu, regarde à lui. Il est celui qui te guide. Alors, passe le mot.

0: méditez-vous de la forteresse de Dieu ? D'Abraham Autricoire. C'est en l'Éternel que je cherche un refuge. Psaume 11, verset 1. Avez-vous déjà vu un château fort ? C'est impressionnant, non ? Et si je vous disais que cette forteresse du Moyen-Âge peut nous apprendre quelque chose sur notre vie avec Dieu ? Je m'explique. Au Moyen-Âge, les guerres étaient assez fréquentes. Et quand l'ennemi attaquait, un paysan ne pouvait pas se défendre seul. Sa seule solution était la forteresse du seigneur local. Une fois à l'intérieur, il savait que c'était le seigneur qui prenait le relais et organisait la défense pour le protéger. Il existe une condition importante pour être au bénéfice d'une forteresse. Il faut être à l'intérieur. C'est tout bête, mais ça m'a fait réfléchir. Parce que je me suis rendu compte que parfois on essaie de se débattre seul face à nos problèmes, nos peurs ou nos péchés et ça ne marche pas. On se fatigue, on se met en danger et on finit par se dire « c'est plus fort que moi, je ne vais pas m'en sortir ». La mauvaise nouvelle, c'est que oui, c'est vrai, nous ne sommes pas de taille à gagner une bataille. Mais il y a aussi une bonne nouvelle, c'est que notre Seigneur nous invite à venir nous réfugier auprès de lui, dans sa forteresse, pour qu'il nous protège et organise notre défense. Et la seule chose à faire pour en bénéficier, c'est d'entrer dans cette forteresse en lui confiant nos problèmes et en le laissant conduire nos réactions. Êtes-vous prêt, face à vos difficultés, à chercher, comme David, votre refuge en l'Éternel ? Prenez le temps d'écouter ce que Dieu va vous dire aujourd'hui à ce sujet.
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2: En 1985, je vivais encore chez mes parents. Mon frère aîné et mon père ne trouvaient pas de travail et l'ambiance à la maison était extrêmement tendue. Non seulement entre mon frère aîné et mon père, mais aussi entre mes parents, à tel point que parfois la menace du divorce résonnait dans cette maison et cela m'angoissait profondément. Et ma mère, de son côté, voyant qu'il n'y avait pas d'argent dans le foyer et du fait qu'elle pratiquait la cartomancie depuis plusieurs années, a décidé d'ouvrir son propre cabinet de consultation. Et les billets ont commencé à glisser sur la table. C'est vrai que les finances allaient mieux. Mais incroyablement, nous n'avions que des tuiles qui nous tombaient sur la tête, nous n'arrivions pas à nous en sortir. Et puis des choses ont commencé à se produire. J'ai commencé à sentir des présences au début, des présences autour de moi. Et puis les choses se sont accélérées pour me toucher physiquement la nuit. En effet, il y avait comme des mains qui me touchaient jusqu'à un point où elles m'ont frappé. J'ai même entendu une voix.

0: Et cette voix m'a demandé de me lever pour aller à la fenêtre. Et j'ai obéi à cette voix. Et quand tout à coup, une autre voix a résonné dans mon esprit. Et cette voix m'a dit, Franck, tu vis l'enfer. J'ai répondu oui. Et cette voix m'a dit encore, mais si tu meurs, ne vas-tu pas emporter ton enfer avec toi? Eh bien, c'est comme si tout à coup, quelqu'un venait de lever le voile de l'occultisme. Je me suis jeté à genoux et j'ai crié vers le ciel. J'étais trempé de sueur. C'était un état de délabrement moral, physique, psychique. Alors rapidement, je me suis habillé et je me suis enfui. J'ai croisé un groupe de jeunes qui distribuaient des tracts qui parlent de la foi chrétienne. Et à la troisième fois, je l'ai pris. Il était question de l'histoire d'un chef de gang, Nicky Cruz, qui avait changé de vie. Mais là même, alors que je lisais ce tract dans la rue, il y a eu comme une présence glorieuse. Il y a eu comme un message qui m'a frappé de plein fouet. Et ce message était celui-ci, « Franck, j'ai rendez-vous avec ta vie ». Alors j'étais saisi comme cela dans la rue. Je suis allé voir cette personne qui m'avait tendu l'histoire de ce chef de gang. J'ai parlé avec lui et il m'a dit « Viens ce soir, ta vie va changer ». Et celui qui tenait cette réunion, eh bien, invitait tous ceux qui écoutaient, eh bien, à faire l'expérience, inviter Jésus dans leur vie. J'ai fermé mes yeux et j'ai élevé une simple prière. Je lui ai demandé de changer ma vie. S'il existait vraiment, qu'il change ma vie. Et il l'a fait. Il a changé ma vie. Aujourd'hui, je suis quelqu'un de transformé. J'ai trouvé la paix que je cherchais, j'ai trouvé le repos dont j'avais tellement besoin. Toute la famille s'est réconciliée et en même temps, on a trouvé une véritable raison de vivre. Nous savons pourquoi nous sommes sur la terre.
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4: Est-ce que vous vous rendez compte que Dieu veut faire de votre misère votre ministère? Moi, ma misère à moi, c'était de poursuivre le mannequinat, de vouloir être connu, être vu, avoir du succès, être enfin aimé, enfin reconnu par le Père qui m'avait pas tout à fait ce qu'il fallait. Et je me suis perdue dans un monde de la jet set où tout le monde rêverait d'être mannequin, tout le monde rêverait de manger avec un tel, de boire avec un tel, de rencontrer un tel, puis d'ailleurs tu parles que de ça, j'ai vu un tel, je suis avec un tel, j'ai fait un tel truc, et puis en fait c'est vide, impossible de vivre un accomplissement quel qu'il soit dans un monde comme ça. Et c'est dans ce monde-là que le Père est venu me chercher. Et il m'a dit, il n'y a que moi qui peux remplir ton cœur. Il n'y a que moi qui peux te donner cette sensation d'être aimé, cette sensation d'être accompli.
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6: Le plan de Dieu est meilleur, car la loi de l'Esprit qui nous donne la vie dans l'union avec Jésus-Christ t'a libéré de la loi du péché et de la mort. Romains 8, verset 2. La loi de l'Esprit de vie qui est en Jésus-Christ nous affranchit de la loi du péché et de la mort. Nous sommes libres de cette dernière uniquement dans la mesure où nous suivons la loi de l'Esprit. Si nous savons ce qui est bien, mais persistons à faire ce qui est mal, notre comportement risque de nous priver de la vie abondante que Dieu veut nous donner ici-bas. Si vous suivez la loi de l'Esprit, la loi du péché et de la mort n'aura aucune emprise sur vous. Le Saint-Esprit vous conduira vers la sainteté et la justice et vous permettra de réaliser pleinement votre destinée. La volonté de Dieu pour vous est plus grande et plus belle que tout ce que vous pouvez imaginer. Soyez prêt à lui obéir, même lorsque vous ne comprenez pas ses voies.
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0: Malheur à ma vie, à la femme que je suis, à toutes celles qui me ressemblent. Trop rêveuse, trop ambitieuse, je marche sur les nuées. J'avance dans le brouillard, me faisant continuellement surprendre par mes précipices. Est-ce une force de toujours se tenir debout ou une faiblesse de ne pas craindre les coups? Je suis celle qui me motive et celle qui me tue. Je me prends par la main pour me pousser dans le trou. Je me sens toujours trop, trop gentille, trop franche, trop entière, trop compréhensible, trop compatissante, trop aimable, trop généreuse. Tous ces trop dans ma vie sont des plus pour mes failles. Où est le juste équilibre? Où se trouve la frontière à ne pas franchir entre celle que je suis et celle que j'aimerais être? Rêver d'un idéal est une chose, mais comment faire quand on n'a pas pris les bons modèles? Je suis une esquisse de moi-même. Sur le brouillon de ma vie, je dessine une partie de moi. Inachevée, je déambule en noir et blanc. Je me froisse et me jette dans la corbeille de mes souvenirs. Alors j'élève les yeux vers le ciel. Et d'où me viendra le secours? Le secours me vient de Dieu.
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3: Hé, hey, toi, passe le mot. Oui, tu es ma lumière éternelle. L'Éternel éclaire mes ténèbres. 2 Samuel 22, verset 29. Quand tu te sens perdu, regarde à lui. Il est celui qui te guide. Alors, passe le mot.

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1: En 1985, je vivais encore chez mes parents. Mon frère aîné et mon père ne trouvaient pas de travail et l'ambiance à la maison était extrêmement tendue. Non seulement entre mon frère aîné et mon père, mais aussi entre mes parents, à tel point que parfois la menace du divorce résonnait dans cette maison et cela m'angoissait profondément. Et ma mère, de son côté, voyant qu'il n'y avait pas d'argent dans le foyer et du fait qu'elle pratiquait la cartomancie depuis plusieurs années, a décidé d'ouvrir son propre cabinet de consultation. Et les billets ont commencé à glisser sur la table. C'est vrai que les finances allaient mieux. Mais incroyablement, nous n'avions que des tuiles qui nous tombaient sur la tête, nous n'arrivions pas à nous en sortir. Et puis des choses ont commencé à se produire. J'ai commencé à sentir des présences au début, des présences autour de moi. Et puis les choses se sont accélérées pour me toucher physiquement la nuit. En effet, il y avait comme des mains qui me touchaient jusqu'à un point où elles m'ont frappé. J'ai même entendu une voix et cette voix m'a demandé de me lever pour aller à la fenêtre. Et j'ai obéi à cette voix. Quand tout à coup, une autre voix a résonné dans mon esprit et cette voix m'a dit « Franck, tu vis l'enfer ?» J'ai répondu « Oui ». Et cette voix m'a dit encore « Mais si tu meurs, ne vas-tu pas emporter ton enfer avec toi ?» Eh bien, c'est comme si tout à coup, quelqu'un venait de lever le voile de l'occultisme. Je me suis jeté à genoux et j'ai crié vers le ciel. J'étais trempé de sueur. C'était un état de délabrement moral, physique, psychique. Alors rapidement, je me suis habillé et je me suis enfui. J'ai croisé un groupe de jeunes qui distribuaient des tracts qui parlent de la foi chrétienne. Et à la troisième fois, je l'ai pris. Il était question de l'histoire d'un chef de gang, Nicky Cruz, qui avait changé de vie. Mais là même, alors que je lisais ce tract dans la rue, il y a eu comme une présence glorieuse. Il y a eu comme un message qui m'a frappé de plein fouet. Et ce message était celui-ci, « Franck, j'ai rendez-vous avec ta vie ». Alors j'étais saisi comme cela dans la rue. Je suis allé voir cette personne qui m'avait tendu l'histoire de ce chef de gang. J'ai parlé avec lui et il m'a dit « Viens ce soir, ta vie va changer ». Et celui qui tenait cette réunion a invité tous ceux qui écoutaient à faire l'expérience, à inviter Jésus dans leur vie. J'ai fermé mes yeux et j'ai élevé une simple prière. Je lui ai demandé de changer ma vie. S'il existait vraiment, qu'il change ma vie. Et il l'a fait. Il a changé ma vie. Aujourd'hui, je suis quelqu'un de transformé. J'ai trouvé la paix que je cherchais, j'ai trouvé le repos dont j'avais tellement besoin. Toute la famille s'est réconciliée et en même temps, on a trouvé une véritable raison de vivre. Nous savons pourquoi nous sommes sur la terre.
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1: Est-ce que vous vous rendez compte que Dieu veut faire de votre misère votre ministère? Moi, ma misère à moi, c'était de poursuivre le mannequinat, de vouloir être connu, être vu, avoir du succès, être enfin aimé, enfin reconnu par le Père qui m'avait pas tout à fait ce qu'il fallait. Et je me suis perdue dans un monde de la jet set où tout le monde rêverait d'être mannequin, tout le monde rêverait de manger avec un tel, de boire avec un tel, de rencontrer un tel. Puis d'ailleurs, tu parles que de ça, j'ai vu un tel, je suis avec un tel, j'ai fait un tel truc. Et puis en fait, c'est vide, impossible de vivre un accomplissement, quel qu'il soit, dans un monde comme ça. Et c'est dans ce monde-là que le Père est venu me chercher. Et il m'a dit, il n'y a que moi qui peux remplir ton cœur. Il n'y a que moi qui peux te donner cette sensation d'être aimé, cette sensation d'être accompli.
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4: En 1985, je vivais encore chez mes parents, dans le nord de la France, dans le département des Ardennes. C'était la crise économique. Mon frère aîné et mon père ne trouvaient pas de travail et l'ambiance à la maison était extrêmement tendue, non seulement entre mon frère aîné et mon père, mais aussi entre mes parents, à tel point que parfois la menace du divorce résonnait dans cette maison et cela m'angoissait profondément. Alors de mon côté, je me suis défoulé dans le sport, dans le karaté. D'ailleurs, très vite, j'ai obtenu ma ceinture noire. Et comme je faisais partie d'une bande dans un quartier, eh bien, je ne me servais pas seulement du karaté dans la salle de sport, dans le dojo, mais parfois même à l'extérieur, à tel point que je vivais ce mal-être au-dedans de moi. Je me posais des grandes questions. Je voulais savoir pourquoi j'existais, pourquoi j'étais sur la terre, à quoi servait la vie. Et puis j'avais d'autres questions un peu plus spirituelles. Je me disais, est-ce qu'il y a un Dieu? Est-ce qu'il y a un diable? Quelle est la véritable religion? Y a-t-il un ciel? Y a-t-il un enfer? Je m'interrogeais beaucoup. Je me demandais pourquoi j'étais sur la terre. Je voulais savoir pourquoi j'existais. Et je ne trouvais pas des réponses à ces questions-là. Et ma mère, de son côté, voyant qu'il n'y avait pas d'argent dans le foyer et du fait qu'elle pratiquait la cartomancie depuis plusieurs années, a décidé d'ouvrir son propre cabinet de consultation. Alors, la clientèle est entrée. Il y avait toutes sortes de personnes prêtes à tout donner pour une dose d'enchantement. Et les billets ont commencé à glisser sur la table. C'est vrai que les finances allaient mieux. Mais incroyablement, c'est comme si nos finances étaient frappées par la malédiction. Nous n'avions que des tuiles qui nous tombaient sur la tête, nous n'arrivions pas à nous en sortir. Alors c'était comme la spirale infernale qui s'est emparée de ma mère parce qu'elle était invitée dans un séminaire pour le spiritisme. Elle s'est dit de cette manière, je vais augmenter ma clientèle et je me ferai davantage d'argent. Elle est allée au séminaire, elle est rentrée ce soir-là et moi j'attendais à la maison. Et je me disais, j'espère que ça va marcher. Ça va non seulement nous rapporter de l'argent, mais je vais pouvoir trouver des réponses aux questions que je me pose. Puisque le monde matériel dans lequel j'évolue ne répond pas à mes besoins, eh bien peut-être qu'il faut que j'interroge le monde invisible. Mais le spiritisme est devenu de véritables fièvres dans notre famille. C'est-à-dire que la nuit, comme le jour, j'avais mes mains qui se posaient sur ce tabouret, je voulais entrer en contact avec le monde de l'au-delà. Et c'était un véritable labyrinthe à l'intérieur duquel on entre, mais dont on ne trouve pas la sortie. Et puis des choses ont commencé à se produire. C'est comme si on avait perdu le contrôle. J'ai commencé à sentir des présences au début, des présences autour de moi. Et puis les choses se sont accélérées pour me toucher physiquement la nuit. En effet, il y avait comme des mains qui me touchaient. Et au fil des mois, les mains se faisaient de plus en plus pressantes jusqu'à un point où elles m'ont frappé. J'ai vécu l'enfer. C'était véritablement l'enfer. À tel point que mon esprit se dédoublait. J'avais l'impression que nous étions plusieurs à l'intérieur. Et puis, le 5 février 1985, j'ai même entendu une voix. Et cette voix m'a demandé de me lever pour aller à la fenêtre. Et j'ai obéi à cette voix. Parce que j'étais épuisé. Je ne dormais plus depuis des mois. Et là, j'avais tellement besoin de repos, tellement besoin de paix, de tranquillité dans cette maison où il y avait toute cette angoisse et cette terreur de la nuit. Et la voix m'a dit maintenant, tu vas te reposer, tu vas être tranquille, tu vas trouver le repos, tu te laisses tomber et tu verras, tout ira bien. Et j'étais prêt à sauter dans le vide. Mes parents dormaient dans la chambre à côté. Quand tout à coup, une autre voix a résonné dans mon esprit et cette voix m'a interpellé, elle a touché ma conscience. Et cette voix m'a dit, Franck, tu vis l'enfer. J'ai répondu oui. Avec toi. Eh bien, c'est comme si tout à coup, quelqu'un venait de lever le voile de l'occultisme. C'est comme si je venais de regarder de l'autre côté du décor. Et j'ai compris à ce moment-là qu'on pouvait suicider son corps, mais pas son âme. Et là, immédiatement, j'ai fermé la fenêtre et pour la première fois de ma vie, je me suis jeté à genoux et j'ai crié vers le ciel. J'ai dit, Dieu, je ne sais pas qui tu es, mais je m'adresse à toi qui as créé l'univers. Si tu existes quelque part, je t'en supplie, sauve-moi, sauve mon âme. Et j'ai tellement crié fort que mes parents sont entrés dans ma chambre. Ils m'ont trouvé dans cet état. J'étais trempé de sueur. C'était un état de délabrement moral, physique, psychique. Alors rapidement, je me suis habillé et je me suis enfui. J'ai erré dans les rues de la ville quand, tout à coup, vers 9h, j'ai croisé un groupe de jeunes qui distribuaient des tracts qui parlent de la foi chrétienne. Alors j'en ai pris un, mais vous savez, à 9h du matin, pour moi, c'était une overdose de spiritualité. Alors j'ai jeté le tract par terre. Mais ce matin-là, eh bien, ce tract m'a été tendu 3 fois. Et à la 3e fois, je l'ai pris. Il était question de l'histoire d'un chef de gang, Nicky Cruz, qui avait changé de vie. Au début, je n'y ai pas cru. Un chef de gang ne peut pas devenir tout à coup prédicateur et annoncer l'évangile dans le monde. Je n'arrivais pas à y croire. Mais là même, alors que je lisais ce tract dans la rue, il y a eu comme une présence glorieuse. C'était comme un être immense dont les pieds touchaient la terre et la tête touchait les cieux. Et il y a eu comme une flèche qui m'a traversé le cœur. J'avais fait monter une prière vers Dieu à 6 heures du matin. Je n'avais pas reçu de réponse, mais là, tout à coup, il y a eu comme un message qui m'a frappé de plein fouet. Et ce message était celui-ci: Franck, j'ai rendez-vous avec ta vie. Alors j'étais saisi comme cela dans la rue. Je suis allé voir cette personne qui m'avait tendu l'histoire de ce chef de gang. J'ai parlé avec lui et il m'a dit: viens ce soir, ta vie va changer. Il y avait une conférence et il y avait de la musique gospel. Alors j'y suis allé, je suis entré dans le lieu où se déroulait cette réunion et pour la première fois de ma vie, j'ai vu quelqu'un qui parlait et qui s'exprimait en s'appuyant sur l'évangile. Et tout à coup, il parlait de Jésus. Et quand je l'ai entendu parler de Jésus, Jésus est devenu comme une réalité. Moi qui avais touché à toute cette spiritualité, et moi qui évoluais dans cet univers de l'occultisme, des ténèbres, tout à coup, Jésus m'apparaissait comme étant la lumière du monde. Il ne s'agissait pas de quelque chose de virtuel, mais quelque chose de bel et bien réel. Et Jésus devenait réel dans mon cœur, il pouvait changer ma vie. Et celui qui tenait cette réunion a invité tous ceux qui écoutaient à faire l'expérience, à inviter Jésus dans leur vie. Et j'ai dit pourquoi pas. Alors j'ai fait le pas, j'ai tenté, j'ai fermé mes yeux et j'ai élevé une simple prière. Je lui ai demandé de changer ma vie. S'il existait vraiment, qu'il change ma vie. Et il l'a fait. Il a changé ma vie. Aujourd'hui, je suis quelqu'un de transformé. J'ai trouvé la paix que je cherchais, j'ai trouvé le repos dont j'avais tellement besoin. Et dans ma famille, c'était aussi une révélation et même une révolution. Toute la famille s'est réconciliée. Et puis, nous avons été socialement rétablis. Et en même temps, on a trouvé une véritable raison de vivre. Nous savons pourquoi nous sommes sur la terre. Alors, s'il l'a fait pour toute une famille, il peut le faire pour vous. Et je vous invite à le recevoir. C'est la plus belle décision que vous pourrez faire.
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1: Malheur à ma vie, à la femme que je suis, à toutes celles qui me ressemblent. Trop rêveuse, trop ambitieuse, je marche sur les nuées. J'avance dans le brouillard, me faisant continuellement surprendre par mes précipices. Est-ce une force de toujours se tenir debout ou une faiblesse de ne pas craindre les coups? Je suis celle qui me motive et celle qui me tue. Je me prends par la main pour me pousser dans le trou. Je me sens toujours trop, trop gentille, trop franche, trop entière, trop compréhensible, trop compatissante, trop aimable, trop généreuse. Tous ces trop dans ma vie sont des plus pour mes failles. Où est le juste équilibre? Où se trouve la frontière à ne pas franchir entre celle que je suis et celle que j'aimerais être? Rêver d'un idéal est une chose, mais comment faire quand on n'a pas pris les bons modèles? Je suis une esquisse de moi-même. Sur le brouillon de ma vie, je dessine une partie de moi. Inachevée, je déambule en noir et blanc. Je me froisse et me jette dans la corbeille de mes souvenirs. Alors j'élève les yeux vers le ciel. Et d'où me viendra le secours? Le secours me vient de Dieu.
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4: En 1985, je vivais encore chez mes parents, dans le nord de la France, dans le département des Ardennes. C'était la crise économique. Mon frère aîné et mon père ne trouvaient pas de travail et l'ambiance à la maison était extrêmement tendue, non seulement entre mon frère aîné et mon père, mais aussi entre mes parents, à tel point que parfois la menace du divorce résonnait dans cette maison et cela m'angoissait profondément. Alors de mon côté, je me suis défoulé dans le sport, dans le karaté. D'ailleurs, très vite, j'ai obtenu ma ceinture noire. Et comme je faisais partie d'une bande dans un quartier, eh bien, je ne me servais pas seulement du karaté dans la salle de sport, dans le dojo, mais parfois même à l'extérieur, à tel point je vivais ce mal-être au-dedans de moi. Je me posais des grandes questions. Je voulais savoir pourquoi j'existais, pourquoi j'étais sur la terre, à quoi servait la vie. Et puis j'avais d'autres questions un peu plus spirituelles. Je me disais, est-ce qu'il y a un Dieu? Est-ce qu'il y a un diable? Quelle est la véritable religion? Y a-t-il un ciel? Y a-t-il un enfer? Je m'interrogeais beaucoup. Je me demandais pourquoi j'étais sur la terre. Je voulais savoir pourquoi j'existais. Et je ne trouvais pas des réponses à ces questions-là. Et ma mère, de son côté, voyant qu'il n'y avait pas d'argent dans le foyer et du fait qu'elle pratiquait la cartomancie depuis plusieurs années, a décidé d'ouvrir son propre cabinet de consultation. Alors, la clientèle est entrée. Il y avait toutes sortes de personnes prêtes à tout donner pour une dose d'enchantement. Et les billets ont commencé à glisser sur la table. C'est vrai que les finances allaient mieux. Mais incroyablement, c'est comme si nos finances étaient frappées par la malédiction. Nous n'avions que des tuiles qui nous tombaient sur la tête. Nous n'arrivions pas à nous en sortir. Alors c'était comme la spirale infernale qui s'est emparée de ma mère parce qu'elle était invitée dans un séminaire pour le spiritisme. Elle s'est dit de cette manière, je vais augmenter ma clientèle et je me ferai davantage d'argent. Elle est allée au séminaire, elle est rentrée ce soir-là et moi j'attendais à la maison. Et je me disais, j'espère que ça va marcher. Ça va non seulement nous rapporter de l'argent, mais je vais pouvoir trouver des réponses aux questions que je me pose. Puisque le monde matériel dans lequel j'évolue ne répond pas à mes besoins, eh bien peut-être qu'il faut que j'interroge le monde invisible. Mais le spiritisme est devenu une véritable fièvre dans notre famille. C'est-à-dire que la nuit comme le jour, j'avais mes mains qui se posaient sur ce tabouret, je voulais entrer en contact avec le monde de l'au-delà. Et c'était un véritable labyrinthe à l'intérieur duquel on entre, mais dont on ne trouve pas la sortie. Et puis des choses ont commencé à se produire. C'est comme si on avait perdu le contrôle. J'ai commencé à sentir des présences au début, des présences autour de moi. Et puis, les choses se sont accélérées pour me toucher physiquement la nuit. En effet, il y avait comme des mains qui me touchaient. Et au fil des mois, les mains se faisaient de plus en plus pressantes jusqu'à un point où elles m'ont frappé. J'ai vécu l'enfer. C'était véritablement l'enfer. À tel point que mon esprit se dédoublait. J'avais l'impression que nous étions plusieurs à l'intérieur. Et puis, le 5 février 1985, j'ai même entendu une voix. Et cette voix m'a demandé de me lever pour aller à la fenêtre. Et j'ai obéi à cette voix. Parce que j'étais épuisé. Je ne dormais plus depuis des mois. Et là, j'avais tellement besoin de repos, tellement besoin de paix, de tranquillité dans cette maison où il y avait toute cette angoisse et cette terreur de la nuit. Et la voix m'a dit maintenant, tu vas te reposer. Tu vas être tranquille, tu vas trouver le repos. Tu te laisses tomber et tu verras, tout ira bien. Et j'étais prêt à sauter dans le vide. Mes parents dormaient dans la chambre à côté. Quand tout à coup, une autre voix a résonné dans mon esprit et cette voix m'a interpellé, elle a touché ma conscience. Et cette voix m'a dit, Franck, tu vis l'enfer? J'ai répondu oui. Avec toi? Eh bien, c'est comme si tout à coup, quelqu'un venait de lever le voile de l'occultisme. C'est comme si je venais de regarder de l'autre côté du décor. Et j'ai compris à ce moment-là qu'on pouvait suicider son corps, mais pas son âme. Et là, immédiatement, j'ai fermé la fenêtre et pour la première fois de ma vie, je me suis jeté à genoux et j'ai crié vers le ciel. J'ai dit, Dieu, je ne sais pas qui tu es, mais je m'adresse à toi qui as créé l'univers. Si tu existes quelque part, je t'en supplie, sauve-moi, sauve mon âme. Et j'ai tellement crié fort que mes parents sont entrés dans ma chambre. Ils m'ont trouvé dans cet état, j'étais trempé de sueur. C'était un état de délabrement moral, physique, psychique. Alors rapidement, je me suis habillé et je me suis enfui. J'ai erré dans les rues de la ville quand, tout à coup, vers 9h, j'ai croisé un groupe de jeunes qui distribuaient des tracts qui parlent de la foi chrétienne. Alors j'en ai pris un, mais vous savez, à 9h du matin, pour moi, c'était une overdose de spiritualité. Alors j'ai jeté le tract par terre. Mais ce matin-là, eh bien, ce tract m'a été tendu 3 fois. Et à la 3e fois, je l'ai pris. Il était question de l'histoire d'un chef de gang, Nicky Cruz, qui avait changé de vie. Au début, je n'y ai pas cru. Un chef de gang ne peut pas devenir tout à coup prédicateur et annoncer l'évangile dans le monde. Je n'arrivais pas à y croire. Mais là même, alors que je lisais ce tract dans la rue, il y a eu comme une présence glorieuse. C'était comme un être immense dont les pieds touchaient la terre et la tête touchait les cieux. Et il y a eu comme une flèche qui m'a traversé le cœur. J'avais fait monter une prière vers Dieu à 6h du matin. Je n'avais pas reçu de réponse, mais là tout à coup, il y a eu comme un message qui m'a frappé de plein fouet. Et ce message était celui-ci: Franck, j'ai rendez-vous avec ta vie. Alors j'étais saisi comme cela dans la rue. Je suis allé voir cette personne qui m'avait tendu l'histoire de ce chef de gang. J'ai parlé avec lui et il m'a dit: viens ce soir, ta vie va changer. Il y avait une conférence et il y avait de la musique gospel. Alors j'y suis allé, je suis entré dans le lieu où se déroulait cette réunion et pour la première fois de ma vie, j'ai vu quelqu'un qui parlait et qui s'exprimait en s'appuyant sur l'évangile. Et tout à coup, il parlait de Jésus. Et quand je l'ai entendu parler de Jésus, eh bien, Jésus est devenu comme une réalité. Moi qui avais touché à toute cette spiritualité, et moi qui évoluais dans cet univers de l'occultisme, des ténèbres, eh bien, tout à coup, Jésus m'apparaissait comme étant la lumière du monde. Il ne s'agissait pas de quelque chose de virtuel, mais quelque chose de bel et bien réel. Et Jésus devenait réel dans mon cœur, il pouvait changer ma vie. Et celui qui tenait cette réunion, eh bien, invitait tous ceux qui écoutaient, eh bien, à faire l'expérience, à inviter Jésus dans leur vie. Et j'ai dit pourquoi pas. Alors j'ai fait le pas, j'ai tenté, j'ai fermé mes yeux et j'ai élevé une simple prière. Je lui ai demandé de changer ma vie. S'il existait vraiment, qu'il change ma vie. Et il l'a fait. Il a changé ma vie. Aujourd'hui, je suis quelqu'un de transformé. J'ai trouvé la paix que je cherchais, j'ai trouvé le repos dont j'avais tellement besoin. Et dans ma famille, c'était aussi une révélation et même une révolution. Toute la famille s'est réconciliée et puis nous avons été socialement rétablis et en même temps on a trouvé une véritable raison de vivre. Nous savons pourquoi nous sommes sur la terre. Alors s'il l'a fait pour toute une famille, il peut le faire pour vous. Et je vous invite à le recevoir. C'est la plus belle décision que vous pourrez faire.
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5: Le plan de Dieu est meilleur, car la loi de l'Esprit qui nous donne la vie dans l'union avec Jésus-Christ t'a libéré de la loi du péché et de la mort. Romains 8, verset 2. La loi de l'Esprit de vie qui est en Jésus-Christ nous affranchit de la loi du péché et de la mort. Nous sommes libres de cette dernière uniquement dans la mesure où nous suivons la loi de l'Esprit. Si nous savons ce qui est bien, mais persistons à faire ce qui est mal, notre comportement risque de nous priver de la vie abondante que Dieu veut nous donner ici-bas. Si vous suivez la loi de l'Esprit, la loi du péché et de la mort n'aura aucune emprise sur vous. Le Saint-Esprit vous conduira vers la sainteté et la justice et vous permettra de réaliser pleinement votre destinée. La volonté de Dieu pour vous est plus grande et plus belle que tout ce que vous pouvez imaginer. Soyez prêts à lui obéir, même lorsque vous ne comprenez pas ses voies.
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4: Hé, hey, toi, passe le mot.
5: Oui, tu es ma lumière éternelle. L'Éternel éclaire mes ténèbres. 2 Samuel 22, verset 29. Quand tu te sens perdu, regarde à lui. Il est celui qui te guide. Alors, passe le mot.

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0: tu te sens perdu, Jésus, lui, sait où tu es et il connaît le chemin.
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1: Malheur à ma vie, à la femme que je suis, à toutes celles qui me ressemblent. Trop rêveuse, trop ambitieuse, je marche sur les nuées. J'avance dans le brouillard, me faisant continuellement surprendre par mes précipices. Est-ce une force de toujours se tenir debout ou une faiblesse de ne pas craindre les coups? Je suis celle qui me motive et celle qui me tue. Je me prends par la main pour me pousser dans le trou. Je me sens toujours trop, trop gentille, trop franche, trop entière, trop compréhensible, trop compatissante, trop aimable, trop généreuse. Tous ces trop dans ma vie sont des plus pour mes failles. Où est le juste équilibre? Où se trouve la frontière à ne pas franchir entre celle que je suis et celle que j'aimerais être? Rêver d'un idéal est une chose, mais comment faire quand on n'a pas pris les bons modèles? Je suis une esquisse de moi-même. Sur le brouillon de ma vie, je dessine une partie de moi. Inachevée, je déambule en noir et blanc. Je me froisse et me jette dans la corbeille de mes souvenirs. Alors j'élève les yeux vers le ciel. Et d'où me viendra le secours? Le secours me vient de Dieu.
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6: Le plan de Dieu est meilleur, car la loi de l'Esprit qui nous donne la vie dans l'union avec Jésus-Christ t'a libéré de la loi du péché et de la mort. Romains 8, verset 2. La loi de l'Esprit de vie qui est en Jésus-Christ nous affranchit de la loi du péché et de la mort. Nous sommes libres de cette dernière uniquement dans la mesure où nous suivons la loi de l'Esprit. Si nous savons ce qui est bien, mais persistons à faire ce qui est mal, notre comportement risque de nous priver de la vie abondante que Dieu veut nous donner ici-bas. Si vous suivez la loi de l'Esprit, la loi du péché et de la mort n'aura aucune emprise sur vous. Le Saint-Esprit vous conduira vers la sainteté et la justice et vous permettra de réaliser pleinement votre destinée. La volonté de Dieu pour vous est plus grande et plus belle que tout ce que vous pouvez imaginer. Soyez prêt à lui obéir, même lorsque vous ne comprenez pas ses voies.
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4: Hé, hey, toi, passe le mot.
5: Le Seigneur est mon aide et je ne craindrai point. Que peut me faire un homme? Hébreux 13, verset 6. En tout temps, Dieu reste ton soutien indéfectible. Alors, passe le mot.

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5: Faites vôtre les priorités de Dieu. Mes brebis écoutent ma voix, je les connais et elles me suivent. Jean 10, verset 27. Beaucoup de personnes cherchent la spiritualité dans l'obéissance à des règles religieuses. Mais elles n'atteindront jamais leur but parce qu'il y aura toujours un autre précepte à respecter. C'est la raison pour laquelle Dieu ne définit pas notre justice selon nos œuvres, mais sur la base de notre foi en Jésus. C'est lorsque nous obéissons à la voix du Saint-Esprit que nous sommes en paix intérieure. Dieu vous montrera peut-être qu'il est plus important pour lui plaire de renoncer à votre bien le plus précieux que de lire la Bible d'un bout à l'autre en un an. Il peut vous dire qu'il vaut mieux garder le silence, si telle est sa volonté, que de vous porter volontaire pour toutes les activités de votre Église. Ces voix ne sont pas nos voix. Voir Ésaïe 55, versets 8 à 9. C'est pourquoi apprenez à vous laisser guider par lui jour après jour.
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1: Il est 2h. 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
4: Hé, toi, passe le mot.
5: Le Seigneur est mon aide et je ne craindrai point. Que peut me faire un homme ? Hébreux 13, verset 6.